Pour la deuxième partie, on change de style et on augmente la cadence en rajoutant un peu de muscle à la musique. On va commencer avec les cinq premières chansons de l'album The Astonishing de Dream Theater, auxquelles on fera suivre Arctic Plant, Brother and Sister, Celestial City Symphony Orchestra, Cathedral, puis on va terminer le tout avec Grandmaster, Holy Virtues.

0: Et voilà, c'est de cette façon que nous concluons Q's Music pour cette semaine. J'espère que vous avez aimé et que vous serez présents samedi prochain à la même heure sur les ondes de Proc Radio.
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0: Good evening. You're listening to ProgCore Live. 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You can join us at progcoreradio.com. 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Bonsoir, vous écoutez ProgCore Live qui vous parvient de Montréal, Canada, et nous sommes sur ProgCore Radio. Vous pouvez nous rejoindre à progcoreradio.com. Cette émission sera diffusée en français et en anglais, et nous voulons remercier Yartsi Tuominen pour la chanson thème de notre émission. Elle s'intitule Introducing. Elle est écrite et elle est jouée par notre bon ami Yartsi lui-même. 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Good evening to all. Aujourd'hui, vendredi le 26 août 2022, nous vous souhaitons la bienvenue à la diffusion de ProgCore Live sur ProgCore Radio avec vos animateurs Denis Champagne et Pierre Lemoine. Ce soir, nous allons débuter avec Rod Rodriguez de Toronto et on vous présente son récent EP, Tales of a Changing Life, Part 1. Ensuite, nous allons poursuivre avec Caravaggio. Ils viennent de Milan, en Italie, et nous allons vous présenter leur récent éponyme. Et nous allons écouter ces deux récentes sorties dans leur intégralité ici ce soir. Alors, venez nous rejoindre dans le chat room. Nous espérons que vous allez passer des moments très agréables à notre compagnie. Bonne soirée à tous.
1: OK, merci pour ça, Pierre, et bienvenue à tous à une autre émission de ProgCore Live. So, thanks for that, Pierre, and welcome everybody to another edition of ProgCore Live. So, like Pierre said, today we're starting off with Rod Rodriguez. And so today we will listen to Rod Rodriguez's new EP entitled Tales of a Changing Life Part 1, and we will listen to it in its entirety. Now, Rod Rodriguez is a Brazilian instrumental guitar player. He's also a music teacher and songwriter that resides in Toronto, Canada, and we hope you'll enjoy Rod's new EP as much as we did. Maintenant, aujourd'hui, nous écouterons le nouvel EP de Rod Rodriguez, intitulé Tales of a Changing Life, partie 1, dans son intégralité. Rod Rodriguez est un guitariste, mais il est aussi professeur de musique et compositeur brésilien, mais qui est basé à Toronto, en Ontario. Nous espérons que vous apprécierez, vous allez aimer son nouvel EP, autant que nous l'avons aimé. Donc, bonne écoute. So, we're going to play the first track from Rod's new EP. On va écouter la première pièce. And that track is, cette pièce est, The Opening / D257. Enjoy, bonne écoute, on vous revient tout de suite après.
2: 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Thank you.
3: D257.

0: Song we just heard, la chanson qu'on vient d'entendre, the opening. This EP has 5 songs. One of them, the track Woodbine Sunset, features Marcos Goli as guest musician. He's played in the past with James Labrie, Premiata, Forneria, Marconi. And that track is our next track. Alors, ce EP a 5 pièces, dont une qui se nomme Woodbine Sunset. Elle met en vedette un artiste invité nommé Marcos Goli, qui a déjà joué avec James Labrie et Premiata, Forneria, Marconi. Et en parlant de cette pièce, eh bien, c'est notre prochaine piste. Bonne écoute. And we will now listen to this track. On écoute cette pièce maintenant, Woodbine Sunset.
1: 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Hi, I'm Rod Rodriguez and you are listening to Woodbine Sunset from my album Tales of a Changing Life Part 1 on Procore Radio, the only prog rock and indie station in Montreal.

0: So the song we just heard, la chanson qu'on vient d'entendre, Woodbine Sunset. Rod Rodriguez has been a member of many bands, including Enemy of Reality and Falling Into a Dream, which was a Dream Theater tribute, and Elektra, among others. He also graduated from IGNT and Claretiano University, and he's been a music teacher since 1997, having taught in Brazil, Canada, and Europe. Rod Rodriguez a été membre de nombreux groupes, dont Enemy of Reality et Falling Into a Dream, un groupe hommage à Dream Theater, et aussi le groupe Elektra, entre autres. Il est aussi diplômé de l'IGET et l'Université Claretiano. Rod est professeur de musique depuis 1997, ayant enseigné au Brésil, au Canada et en Europe. On passe maintenant à la prochaine chanson du EP. On va listen to this next track, La Première Expérience.
1: 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Bonjour, je suis Rod Rodriguez et vous écoutez la chanson La Première Expérience tirée de mon album Tales of a Changing Life Part 1 sur Prog Core Radio, la seule station prog rock en indé à Montréal.

0: La pièce que nous venons d'écouter, The Track We Just Heard, was la première expérience. Now, his first e-book, Guitar Shred, was released in 2016 in Portuguese and English, and was featured on several websites, and in 2018, he released his online training, Extreme Guitar Workout. 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Son premier livre électronique, Guitar Shred, est sorti en 2016 en portugais et en anglais et a été présenté sur plusieurs sites internet, et en 2018, il sort sa formation en ligne Extreme Guitar Workout. Maintenant, en tant qu'artiste solo, il sort son premier EP en 2010 intitulé The First Step Introduction. Il a également été présenté dans des magazines tels que Guitar Player, Cover Guitarra et Guitar Load, et de nombreux sites internet aussi. So now we're going to listen to track number 4 from that EP. On va écouter la quatrième pièce du EP Tales of a Changing Life Part 1. And that track is, cette pièce est, Changing Plans. Be right back after.
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0: Bon, mais j'espère que vous avez aimé cette pièce. I hope you enjoyed that track. The track was, la pièce était Changing Plans. Great track. Très bonne pièce. Now, before we play the last track, like we always do, you can buy, listen, and follow Rod Rodriguez on his website, which is rodrodriguez.net. You can also find Rod on Bandcamp, rodrodriguez.bandcamp.com. And Rod is also on YouTube, Instagram, Facebook, and of course, YouTube. Avant de vous faire jouer la dernière pièce, comme on fait toujours, vous pouvez acheter, écouter et suivre Rod Rodriguez sur son site internet, qui est rodrodriguez.net. Où il est aussi sur Bandcamp, rodrodriguez.bandcamp.com. Et vous pouvez aussi le trouver sur YouTube, Instagram, Facebook. Voilà, il est à peu près tout partout, vous ne pouvez pas le manquer. So, here is that last track. Voici la dernière pièce from Rod Rodriguez, the album, the EP, Tales of a Changing Life, Part 1. And that track is, cette pièce est Physical Distancing. And this features Dalton Santos and Renato Osorio. Cette pièce met en vedette Dalton Santos et Renato Osorio. Physical Distancing. So best of luck to Rod. Meilleure des chances à Rod. So here it is. La voici. Physical Distancing.
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2: Bonjour, je suis Rod Rodriguez et vous écoutez la chanson Physical Distancing, tirée de mon album Tales of a Changing Life Part 1 sur Prog Core Radio, la seule station prog rock inondée à Montréal.

the track we just heard, and that was the last one, Physical Distancing, from Rodriguez EP, Tales of a Changing Life, Part 1. So we really hope you enjoyed that EP from Rod. Nous venons d'écouter la pièce et dernière pièce, Physical Distancing, de Rod Rodriguez, de son EP, Tales of a Changing Life, Part 1. En tout cas, comme j'ai dit, j'espère que vous l'avez aimé. Hope you enjoyed. So now we're moving on to our second part of our show, and we have for you the band Caravaggio. Maintenant, nous nous déplaçons à la deuxième partie de notre émission et nous avons pour vous le groupe Caravaggio. Now, Caravaggio is a progressive and hard rock band, and they're from Milan in Italy. So today, we will listen to their first and self-titled album, Caravaggio, that was released on June 10th of 2022. Maintenant, nous allons écouter l'album Caravaggio, qui est du groupe Caravaggio, et c'est un groupe de hard rock et progressif qui nous parviennent de Milan en Italie. Fait que nous allons l'écouter dans son intégralité, et cet album est sorti le 10 juin de 2022. So, we're going to listen to the first three tracks. On va écouter les trois premières pièces de l'album. Track number one, pièce numéro un, Before My Eyes. The second one, Not On Me,

0: two tracks we just heard, les deux chansons qu'on vient d'entendre, Guernica, et aussi also Healing the Leaders. All right, so now the band members of Caravaggio, les membres du groupe de Caravaggio sont Vittorio Balerio on vocals, au chant, Fabio Triani, guitars, mandoline, bouzouki, programming, la programmation, Marco Meloni, the bass, à la basse, Alessio Delben on the drums, à la batterie. And there are also many invited musicians on the album. On retrouve aussi plusieurs artistes invités sur cet album. On passe à trois autres chansons maintenant, three more tracks. Unlike Dolphins, aussi also Pompeii, et aussi also Comfortable.
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Okay, we are back in the three tracks we just heard from the self-titled album Caravaggio. Voici les trois pièces que nous venons d'écouter de l'album éponyme Caravaggio. Track number 6, la sixième. Unlike Dolphins, track number 7, la seconde, qui est la pièce numéro 7, Pompeii. And track number 8, la huitième piste et dernière, Comfortable. Hope you enjoyed. J'espère que vous avez aimé. Now, before we play the last track, you can follow, listen, and buy Caravaggio on their Bandcamp, which is caravaggio1.bandcamp.com. And you can also find them on Twitter, Facebook, YouTube, and Instagram. Maintenant, avant de vous présenter la dernière pièce, vous pouvez acheter, écouter et suivre Caravaggio sur leur Bandcamp qui est caravaggio1.bandcamp.com. Vous pouvez aussi les trouver sur Twitter, Facebook, YouTube et Instagram. So, here are the last two tracks. Voici les deux dernières pièces. Sorry about that, I said there was a last track, but there's two last tracks. Je vous avais dit qu'il restait une dernière pièce, mais c'est mon erreur, il en reste deux. So, track number 9, la neuvième, Fix You, and the last one and tenth one, la dernière et dixième, Life Watching. So, we really hope you enjoyed this band, Caravaggio. We haven't heard the last of them. On n'a pas fini d'entendre parler d'eux. Ça fait que moi et Pierre, on voudrait vous souhaiter une très belle fin de semaine, puis merci d'être à l'écoute. So, me and Pierre would like to wish you a very nice weekend, and thanks for listening, folks. So, have a great weekend, bonne fin de semaine, merci, thank you, good night, bonsoir.

All right, folks. So that's our show for tonight. Thanks for joining us. We hope that we've entertained you and we've helped you discover some great music. Until we return, we'd be happy to hear from you. 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And with that, have a great week. Be safe. Good night. Alors, c'est notre émission pour ce soir. Merci de vous être joints à nous. Nous espérons vous avoir diverti tout en vous aidant à découvrir de la superbe musique. En attendant notre retour, nous aimerions avoir de vos nouvelles. Nous vous invitons à communiquer avec nous sur notre page Facebook, Prague Core Live, et aussi notre groupe Facebook, Prague Core Live Radio Show, pour partager avec nous vos commentaires, suggestions et vos demandes spéciales. Nous invitons aussi les artistes qui aimeraient avoir du temps d'antenne à

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chercher du fond de mon garde-robe. 32e capsule. Falloir en juillet. J'ai contacté mon faiseur de miracles en remplacement évidemment de mon Robert à l'origine, là, mon cousin. Maintenant, c'est le vieux compagnon de classe 6e année primaire, Pascal, qui fait de la magie. Et il fait chaud, je vous le dis. C'est une journée très chaude. On est au mois de juillet, comme on l'aime. Le mois de juillet est un mois... Il n'y en a qu'un seul, c'est sûr. Et en plus, il coïncide avec le mois de mon anniversaire. Et donc, cette capsule, pour laquelle je ferai la lecture tout à l'heure de ma chronique, évidemment, c'est un cadeau que je me fais. Attendez, je reviens. D'abord, je dois dire que Robert, mon cousin, m'avait fabriqué main avec toutes les codes qui vont avec ça, une superbe belle carte du ciel, de mon ciel. Évidemment, on parle de l'astrologie occidentale, parce qu'il y a aussi l'astrologie orientale qu'on connaît avec les animaux et tout ça, mais ça, je reviendrai là-dessus. Mais dans le premier temps, c'est pour vous dire comme c'est beau, et comme ces symboles-là, puis comme ces lectures-là qu'on fait, puis ces liens avec les planètes et tout, je trouve que c'est très ancien, mais en même temps, c'est très fantastique, fantasmagorique, parce que ça a des bases avec l'histoire, ben, les histoires qu'on se raconte, entre autres avec la culture gréco-romaine. Et d'ailleurs, le mois de juillet vient de Jules César, qui était né le 13 du mois Quinctilis, appelé plus tard Lullius, en son honneur. On dit également que juillet doit rôtir ce que septembre mûrira. En astrologie, donc, le lion, mon signe, est une divinité solaire. Et le lion est inspiré de celui de Némée, qui a été tué par Héraclès, ce qui a été d'ailleurs le premier de ses 12 travaux. Le signe chinois, lui, dit autre chose. Avec mon année de naissance, je suis un bœuf. Ce qui est intéressant avec le bœuf, c'est que, en fait, il se serait fait damer le pion en bon deuxième par le rat. Et pourquoi? Parce que, bon, on a un ordre chronologique chez les animaux de l'horoscope chinois. Et le bœuf se serait fait avoir parce qu'il a été assez gentil pour offrir au rat de l'aider à traverser la rivière. Donc, il lui a permis de se placer entre ses cornes pour que le rat puisse passer à la rivière. Sauf que, aussitôt qu'il est arrivé près de la berge, le rat a sauté de la tête du bœuf et a touché le sol avant. Donc, c'est lui qui est devenu le premier des premiers signes astrologiques chinois. Par la suite, le bœuf. Et ainsi de suite jusqu'à la fin. Bon, dans les deux horoscopes, il semble y avoir un point commun, à savoir que de par mon signe et de par l'année de ma naissance, petit patata, je serais de caractère pacifiste, réfléchi et tranquille. Je pense que ça me ressemble plutôt. Il y a d'autres petites... J'étais allée un petit peu partout. J'ai essayé de trouver vraiment tout ce que je pouvais ramasser sur le thème de juillet. Et je suis tombée. Parce que, bon, je me suis remise un petit peu au Facebook et je me suis rendu compte qu'il y avait tellement de belles choses là-dessus qu'il fallait que j'en profite. Je veux vous faire écouter un extrait d'un groupe qui s'appelle Juillet. Et la pièce, ça s'appelle Stratosphère. Le clip qui est disponible sur Facebook nous les montre. Dehors, en plein soleil, et il a l'air de faire chaud. Mais écoutez la musique, je trouve que vraiment, là, ça fait exactement ce que j'avais envie que ça fasse.
Non, pourquoi ça marche pas? Ah, la voilà.

0: Maintenant, je vais mettre autre chose. En fait, je vais vous raconter l'anecdote qui est à l'origine de ça. Mais avant, je veux absolument... Je suis obligée de vous mettre sur pause. Je veux absolument vous faire entendre quelque chose. Je reviens. On poursuit l'expérience avec des enregistrements que j'ai préparés parfois ou d'autres choses que j'ai gossées. Et là, je vous mets ceci.
1: Je vais maintenant vous faire entendre trois sons de moucherolles qui sont trois espèces et sous-espèces différentes. Mais c'est un très petit oiseau qui est surtout actif en juillet. Il niche, fait ses petits, puis à partir de la première semaine d'août, la vie familiale est presque finie. En tout cas, c'est intéressant parce que il est très semblable. Il se ressemble, on peut le trouver dans les parcs, semble-t-il, quand c'est le temps de la migration et tout ça. Je vous fais écouter les trois chants qui sont différents.
2: Moucherolles des saules.

0: Il n'y a pas un chant très élégant, mais il est tout petit. Ça, c'est le moucherolle des saules. Celui-ci, c'est des zones.
1: Moucherolle, Québec.
2: Ça, je suis certaine de l'avoir déjà entendu ici. Parmi les petits oiseaux qui chantent autour. Pourquoi je fais ce détour-là? Ben parce que c'est un oiseau qui est particulièrement actif en juillet. Je vous reviens.
0: Et en effet, je vous reviens.

chronique est capsule 32. Falloir en juillet.

falloir. Manquer. Être nécessaire. Être bien séant. Il faut, pour gens convenables. Probabilité. Répétition. Fatalité. Condition non réalisée. Conjugaison. Il faut. Souvent, parfois. Oublier. Il a fallu bâtir. Quand il fallait. Dès lors, il avait fallu, en cet instant, tant de... Il fallut. Il eut mieux

Il fallut alors de... Désormais, il faudra pour qu'au final, tout compte fait, il nous aura fallu. Qu'il faille, qu'il ait fallu, qu'il fallut jadis, qu'il eût mieux fallu que... Faudrait-il dorénavant que... Aurait-il, hélas, fallu qu'il faille un peu moins ou un peu plus? Falloir, verbe impersonnel, conjugué uniquement à la troisième personne du singulier, sans sujet réel. Le « il » en est un « d'apparat ». Tout comme suffire qui exprime ce qui est juste nécessaire. Falloir donc, verbe de l'obligation, de la nécessité, du conseil, et suffire pour le juste nécessaire.

Il faut avoir 60 ans une fois dans sa vie pour arriver à conjuguer les deux impersonnels en duo. Bonne fête, mes 60 ans.

En 1985, j'écrivais le poème que je vais vous lire. J'avais donc 24 ans. Il y avait quand même une espèce de psychose concernant le nucléaire, parce qu'il y avait beaucoup de choses qui brassaient, puis c'était très préoccupant. Aujourd'hui, les jeunes ont la question de l'environnement, on l'a tous maintenant, et à cette époque-là, il y avait vraiment le nucléaire dont on se sentait vraiment prisonnier. Donc, frisson de juillet, ô beau regard doux inquiet. Frisson de saison languissant de paix. Mouillure de larmes, onduleuse de mort, agonisante et parfaite, au corps trop épais. Du silence discret perle la peur et le sel et les heurts. Pleure les pleurs. Frisson de moisson à l'harmonie secrète des ans et des sons et de cette planète. Ce que vous entendez en arrière-fond est un enregistrement que j'avais déjà fait de la nuit que j'avais intitulé

Et j'adore le son des insectes. Pour moi, ça fait partie prenante de notre environnement. Et ce que j'attends toujours, c'est la cigale. Elle a commencé le 1er juillet. J'en ai fait un enregistrement, mais c'est pas terrible, terrible. Sauf que je me le réserve pour une autre portion dans l'émission. Ce que je veux faire maintenant, c'est vous lire deux petits récits. Mais avant, je veux relater une rencontre que j'ai faite encore sur Facebook avec un Sénégalais qui s'appelle Ibrahima, qui a 34 ans. Et c'est difficile de savoir exactement... il a l'air d'avoir une certaine maîtrise du français, mais pas tant que ça. Il a suivi certains cours, ça va, là, un métier, mais la situation actuelle est pas très, très jojo au Sénégal. D'abord, la vaccination est très peu avancée. Et je crois comprendre que pour compléter un peu les coffres, je pense qu'il s'est inventé un genre de petit comptoir où il fait du thé et du café, juste en face de chez lui. C'est curieux parce que on était en train d'échanger, puis bon, il y a à peu près 4 heures, 5 heures de décalage entre nous, et je lui ai demandé... Parce que je voulais qu'il m'enregistre des sons de chez lui. Je voulais avoir quelque chose qui vient d'ailleurs. Mais quand je lui ai demandé sa musique préférée, il m'a sorti Céline Dion. Je dis, non, ça c'est des affaires de chez nous. Moi, je veux savoir de chez toi. Et il sait même pas, je pense, qu'il y a Youssou N'Gour comme musicien de chez lui. En tout cas, tout ça pour vous dire que finalement, je lui ai demandé, quand tu sors de chez toi et que tu regardes le ciel, parce que pour lui, c'était rendu le soir, je lui ai demandé, est-ce que tu vois les étoiles? Il m'a dit non, pas ce soir, mais il dit, je vois la lune. Et juste comme je lisais dans son message écrit, je vois la lune, moi-même j'ai regardé dans le ciel et j'ai regardé la lune. Et là, je me suis dit, on a une toute petite planète, on a tous la même lune. Et lui qui est au Sénégal, avec toute la réalité de son environnement, et moi, qui suis au Québec, avec toute la réalité de mon environnement, ben quand on lève les yeux au ciel, on regarde la même lune. Et ça vient me chercher.

On est toujours dans l'univers proposé par Pascal, qui s'est inspiré de quelques pistes que je lui ai données. Et c'est son brodage à lui. Pour ceux et celles qui ont déjà entendu mes autres capsules, il y a un patron qui revient. Et si vous écoutez bien, peut-être que c'est l'effet des balais là, qu'on appelle là, comme instrument pour la batterie. Il y a quelque chose de très jazz là-dedans. Et si vous écoutez bien, vous allez reconnaître probablement la répétition du patron. Puis je vous le donne en mille. Pensez à Take 5.

Je vous amène donc à un texte écrit dans la suite bizarroïde de mon récit, dont j'ai déjà lu des extraits. Cette fois-ci, c'est je le commence comme ça. Je connais ce chant du soir d'été, le grillon sous les étoiles d'un ciel particulièrement clair, le murmure des climatiseurs parlant une langue étrangère, aux inflexions hypnotiques, et cette mélodie cachée accompagnant leur interminable monologue. Au ciel, les étoiles scintillent en effet. Le satellite passe. Quelques oiseaux, quelques lumières s'allument. On tousse. L'équilibre est rompu. Il est 3h47 et il fera chaud. Le soleil se lèvera dans le sang du jour. C'est ma fête. Au cœur de l'été, juillet sévit. Canicule, lumière solaire, sécheresse, promesse tenue comme le jour de ma naissance. Cette année-là, on craignait de perdre le blé. Le grenier de l'Ouest mourait de soif. Ma mère crevait de chaud et rêvait de son Oregon natal. Tandis que moi, je bousculerais l'ordre des choses, bien malgré moi. Mais ai-je bousculé l'ordre? Y a-t-il seulement un ordre? On prétend que 20% de notre vie est planifiable. Pour le reste, basta.

Juillet, c'est les feux de forêt également. Le nord-ouest de l'Ontario brûle. Et comme Paul l'illustrait tellement bien, le dragon est en train de mettre le feu au nord-ouest de l'Ontario. Je veux vous faire participer à une petite expérience. D'abord, j'avais ramassé une espèce d'épi d'un blé décoratif dans une plate-bande, en fait, sur la rue lors d'une sortie. Je veux juste vous faire écouter le son, parce que c'est pour ça que je l'ai pris, justement en pensant à ça. Je voulais parler de cette sécheresse-là qui survient souvent au cœur de l'été. Et les grains tombent dans mon cahier. Imaginez l'année où je suis née, il y avait peur de perdre vraiment le blé et il y avait des carences déjà d'accumuler parce qu'il y avait eu d'autres problèmes. Mais là, je veux faire d'autres choses. Je vais vous faire entendre un autre son qui n'est pas un son de sécheresse. Vous devinerez probablement pas, mais je vais quand même vous le montrer. Je vais vous faire entendre. Là, je vais en prendre un au hasard. Je vais fermer mes yeux. OK, je les brasse. Je ferme mes yeux. Au hasard, j'en pige un. Et je vais l'ouvrir. Restez avec moi. Vous allez avoir la surprise en même temps que moi. Jurez. Oups. Vous le savez, hein, je ne triche pas avec vous. Là. Donc, on l'ouvre. J'espère que je vais être capable de faire ça avec mes doigts. Là, je ne serais pas obligée d'aller chercher des petits ciseaux. Là. Ah ben oui, ça marche. Ah ben non, c'est ça. Autre étape. Je vais le casser. Parce qu'il faut le casser. Pour mériter ce qu'il y a dedans. Et là, je l'ai. On va regarder qu'est-ce que ça me dit. Vice d'aujourd'hui peut devenir vertu de demain. Ah! C'est intéressant parce que, rappelez-vous, dans ma chronique, qu'est-ce que je disais à la fin? Quand on arrive à la question d'être capable de conjuguer en duo nos deux espèces d'esprit et de... D'ailleurs, attendez une seconde, je vais aller rechercher mon cahier, je vais noter quelque chose là-dessus. Bougez pas. Vous aurez deviné que je ne suis pas dans le fond de mon garde-robe, c'est trop chaud. J'ai tout fait, tout, ou à peu près. Bon, ce que j'ai écrit... OK, c'est qu'on parle... Parce que j'ai continué de faire un petit peu de recherche pour vérifier l'histoire du cerveau des 60 ans et plus, là. Il y a vraiment des choses intéressantes, là. C'est pas juste un pop-up de même qui nous sort de n'importe où puis qui dit n'importe quoi. Ce qui est intéressant, c'est qu'on fait un genre de comparaison. On dit que, dans le fond, notre cerveau, il finit par être capable... Ça, c'est dans « Science et vie », le numéro 34, que j'ai lu ça. Que finalement, c'est comme si notre cerveau trouvait, tout à coup, la clé qui permettait de mettre en connexion le système du mode par défaut, comme un ordi, et le système de contrôle. C'est un peu une espèce de raccord, si vous voulez, entre l'imaginaire et la réalité. Donc, ça nous donnerait une clé d'accès beaucoup plus simple. Et c'est intéressant parce que dans le thème central de mon récit bizarroïde, la clé revient souvent. Et moi, je l'écris avec un F. Parce que la clé avec un F, dans le signe même du F, je vois tout le processus de la clé qui réussit à ouvrir avec les serrures. Je veux juste aller chercher mon autre texte que je veux vous lire. Mais je ne sais pas quelle musique mettre.
Et je veux pas mettre non plus. Je veux mettre quelque chose que j'aime. Je vais retourner dans mes enregistrements précédents parce que j'ai presque tout gardé dans mon obsolète. Ce qui fait que je pourrais mettre quelque chose que j'aime beaucoup. Mais je vous le donne en mille. Je pourrais-tu mettre ça? Je pourrais peut-être. Mais ce serait sûrement plus surprenant ça quand je vais vous mettre ça. Parce que mon récit aussi est bizarre.

on peut retourner un petit peu dans le plus profond. Ce sont les ondes Martenot. Donc, mon texte se lit comme suit. Ouvrez grand la bouche. Je glisse lentement, lentement, dans la vase encore invisible. Je me débats à peine, engourdi par un sommeil malsain. Une fissure dans le cristal de ma pensée. Comme celle du cendrier soudainement fendu en deux parts égales, parfaitement fracturées. Qu'un bruit de vaisselle cassée, mais aucune trace de quoi que ce soit. Ni tablette, ni verre effondré. Le cendrier victime d'un esprit malfaisant, selon la domestique superstitieuse rencontrée chez la coiffeuse. Une bulle d'air au cerveau de verre, au cerveau de peau. Une seule bulle. La terreur s'infiltre là où il y a l'espace pour que se glisse la livrée des forêts. Des milliers de chenilles envahissent les routes, les arbres, mon corps. J'entends les jumelles parler. Il ne nous est pas aisé de revenir d'aussi loin. Un grand arrachement à tout coup. Une cloche module l'appel que nous ignorons, puis insiste tant et tant que nous nous soumettons. Au grand retrait. Le tintement de la chaîne sur le verre du ventilateur prend le relais et la brèche s'ouvre, nous avale. Les fées de répondre. Ni folle de Dieu, ni syndrome de Stendhal. La compassion et l'empathie s'installent progressivement. Nous rendant encore plus sensibles et accueillantes, plus intelligentes émotionnellement. Comme les baleines, tiens, ou Coco la gorille, icône de la communication interespèce, morte à 46 ans. 1000 mots maîtrisés, un petit chaton et l'immense deuil au décès de celui-ci.

Aquarium. C'est le nom de la pièce. Tous ces langages étrangers les uns aux autres, ces frottements entre les règnes, entre les branches, entre les couches, sédimentaire, identitaire, nucléaire. Je m'abandonne. Enfin. Je glisse lentement.

0: Saint-Saëns aquarium et dans ma cruche de verre taillé. Et portez attention, c'est un thème qui revient beaucoup, qu'on redécouvre de plus en plus et qu'on met malheureusement à toute sauce, dans les publicités, dans les liens entre des émissions, que ça n'a aucun rapport. Il y a une telle délicatesse chez Saint-Saëns, une finesse. C'était mon vice qui est devenu une vertu. Je vous reviens. Il s'est passé pas mal de temps, en fait, entre le moment où je vous ai dit que je revenais et le moment où je reviens. Bon, je vous parle de juillet, de l'été, des insectes. Il faut que je parle des insectes parce que ça fait partie aussi de juillet. Et entre autres, la cigale. Parce que, bon, dans ma tête, dans mon imaginaire, j'ai un genre de mythe qui fait que habituellement, j'en ai au moins une par été qui se pose sur mon balcon. Une espèce de grosse mouche à gros yeux. Et puis là, elle chante jamais quand elle est sur mon balcon, mais elle chante partout dans les arbres autour. Puis moi, dans ma tête, j'ai pensé un genre de clin d'œil que mon père me ferait, parce qu'il est décédé, en venant me visiter sous la forme d'une cigale pour venir me sérénader sur mon balcon. Bon, c'est sûr que c'est tout à fait farfelu, puis c'est ce que j'aime aussi de cette idée-là. Mais il y a quelque chose en essayant de courir, parce que je dois dire que c'est produit une drôle d'affaire. J'ai fait un peu comme j'avais fait avec le vent. J'ai couru après la cigale dans mon appartement, sur le balcon. Je suis même allée sur le bord de la piscine en espérant qu'elle soit peut-être dans un arbre tout près. Puis bon, j'étais pas capable. Tous les enregistrements que je faisais étaient nuls. Donc, j'ai dit, bon, je le dirai à mes auditeurs que j'ai triché, puis je glisserai un son de cigale tiré du web. Bon, j'ai fouillassé, j'ai pas trouvé grand-chose d'intéressant, sauf une information cruciale. Les cigales que vous allez entendre cette année, ou que vous entendez déjà depuis un petit bout, et si vous êtes aux États-Unis depuis plus longtemps, parce que ça fait plus longtemps qu'elle est sortie, eh bien, cette cigale-là, elle a 17 ans, celle que vous entendez aujourd'hui. Il y a des milliards de cigales qui émergent après avoir passé 17 ans sous terre, cette année en 2021. Elles sont nées en 2004. Elles sortent pour se nourrir, muer, se reproduire et mourir. Elles partent de la terre, sous forme de larves, elles remontent. Quand elles sont bien remontées, elles ont mangé un peu, elles sont assez fortes pour accéder à la question de la mue. Et elles deviennent tout à coup adultes. Paf! 17 ans plus tard. Cette génération X, ou couvée 10, comme ils l'appellent, n'a lieu qu'aux 17 ans. Et là, 17 ans, ça me rappelle Rimbaud. Avec son 17 ans, son foin de boc et de limonade. Et puis, ça me rappelle aussi un autre poète qui parlait de 17 ans, d'un jeune homme qui commence à conduire sa moto et qui finalement a un accident épouvantable. Alors, mes respects à cet insecte qui rappelle mon père, chantant à tout vent, ne vous déplaise. Et là, je vous fais un lien. Précieux, mes chers, mais précieux. Je vérifie que le volume est suffisamment fort. Je crois que oui. Il faut que je vérifie l'autre un instant. Bon, vous ne sentez rien de toute façon. Là, je suis dans ma chambre. Je ne peux pas être dans mon garde-robe. Il fait vraiment trop chaud. Et je suis obligée de fermer ma chambre, ma fenêtre. Parce que mon voisin du bas fait fonctionner son air climatisé. Et ça fait un boucan d'enfer. Donc là, je vous mets quelque chose. J'espère que vous allez apprécier, parce que j'ai eu tellement de plaisir à le faire. Je vais arrêter de bisouner, là. OK, je vais le mettre comme ça. Ça devrait être bien. Non, c'est pas le bon. OK, je vous mets sur pause.
1: La cigale et la fourmi de Jean de la Fontaine par Mamie et Leslie. La cigale et la fourmi.
2: La cigale et la fourmi.
1: La cigale, ayant chanté tout l'été,
2: se trouvèrent fort dépourvues quand la bise fut venue. Pas un seul petit morceau de mouche ou de vermisseau, elle criait famine chez la fourmi sa voisine. La priant de lui prêter quelques grains pour subsister jusqu'à la saison nouvelle. Je vous paierai, lui dit-elle,
1: avant l'août, foi d'animal,
2: intérêt et principal. La fourmi n'est pas prêteuse, c'est là son moindre défaut. Que faisiez-vous autant chaud, dit-elle à cette emprunteuse, nuit et jour, et tout venant, je chantais, ne vous déplaise, je chantais.
1: J'en suis fort aise.
2: Eh bien,
1: dansez maintenant. On s'applaudit, mamie.
2: Là, on va voir.
1: Yes. Je suis sûre que oui. Franchement, là, hein? Yeah, c'est trippant. Je suis contente, mamie. OK, on essaye, on regarde, qu'est-ce que ça dit?
0: C'est un de mes petits cadeaux que je me suis fait. Mais là, j'en ai un autre. Lui, c'est par opportunisme. En cherchant la cigale, que je trouvais pas, ben j'ai observé ce qui se passait autour. Et qu'est-ce que j'ai pas vu? Une belle abeille et un beau gros bourdon qui butinait, qui s'amusait dans les fleurs de hosta qui étaient là. Et ce que j'ai fait, c'est que je l'ai pas traqué, pas pour chasser, mais mettons que je l'ai suivi avec mon téléphone obsolète, puis j'ai réussi à en tirer une petite conversation. Écoutez bien ça. Là, c'est moi qui se déplace. C'est mon pas que vous entendez. Avez-vous entendu? Il va le refaire quelques fois parce que

Vous allez me dire, j'ai pas grand-chose à faire. Non, effectivement, quand je suis dans ce mode-là, je n'ai que ça à faire. Écoutez bien une dernière fois.

Et vous savez que le bourdon est chassé hein, de la ruche. On ne le laisse pas rentrer. On a profité de son bon travail. Mais quand arrive l'automne, non. C'est finitos. Adios. C'est dur la nature parfois. Là, je pense que je vous ai pas mal donné toutes les clés. Et comme je veux aller lentement vers le générique, il y a quelque chose qui est un incontournable que je ne peux pas ne pas mettre si je parle de l'été. Et ça aussi, c'est un chouchou. Bon, on le sait, c'est pas en français. Et puis, c'est même pas la version originale qu'on va entendre. Je vais juste la partir, puis je vais continuer de vous parler en même temps. Ah, oh, excusez, je peux pas faire ça. Faut que j'enlève les écouteurs. Bon, évidemment, c'est « Summertime ». Qui est d'abord un opéra écrit par Gershwin. Mais il y a une version opéra avec une chanteuse d'opéra, Jessie Norman, entre autres, qui est absolument extraordinaire. Mais là, je mets la voix de Janis.

J'avais l'habitude de mettre ça. À mes classes de français, au mois de juin, dans les dernières fois où on se voyait. Et j'avais une de mes élèves qui, ayant découvert Janice dans mon cours, en avait parlé à sa mère au souper, et sa mère était heureuse de lui avouer qu'elle avait je sais plus combien de disques de Janice. Donc la mère et la fille se sont retrouvées ensemble à aimer Janice. On a entendu beaucoup de choses. Je vais essayer d'oublier personne. Bon, il y a eu tous mes petits effets, tous mes gentils collaborateurs insectes. J'ai également eu Eric Longsworth et son World Cora Trio avec Sheriff Somadno, qui est un joueur de cora, et Jean-Luc Divraya, qui est également percussionniste et chanteur, ainsi que Eric Longsworth, qui est lui-même le fondateur de ce trio-là, qui est violoncelliste de formation, qui finalement va se diriger vers le jazz. Il a étudié, expérimenté, produit un peu partout à travers le monde. Il s'est posé à Montréal en 2007. La cora, c'est un instrument à cordes originaire du Mali que l'on retrouve dans toute l'Afrique de l'Ouest. Et là, je fais un lien, parce que sans le savoir, la cora du Sénégal relie Ibrahima et nous. En fait, par la magie de Pascal, qui a proposé cette musique-là. Et rappelez-vous Ibrahima qui regardait la lune le même soir que moi. Moi, je vous ai remis aussi du Saint-Saëns, je vous ai remis les ondes Martenet, je vous ai remis... Oh, les monzeuses d'annonce, je ne suis plus capable. This one is brown. Ça me fait un peu de choses à manipuler. Puis voyez-vous, j'ai dératé dans cette émission-là. Mais en même temps, je ne m'en tiendrai pas rigueur parce que j'ai essayé de me la faire cool, puis ça a très bien été jusqu'à maintenant, en fait. C'est sûr que ça se déroule toujours sur plusieurs jours, et puis il y a des interruptions ici et là. Mais en fait, je suis contente. Je pense qu'on a fait pas mal le tour de l'univers que je voulais créer. Et puis, je pense que je vais juste vous laisser sur une chose. OK, bougez pas, là, avant que je vous dise le mot de la fin. Bougez pas. OK, c'est pas le fun de fêter sa fête tout seul, puis j'imagine que je vais l'ouvrir, je vais le casser, puis je vais vous le lire. Et si vous avez un crayon à portée de la main, ben allez-y vite, vite, parce qu'il ne reste pas beaucoup de temps, puis un bout de papier. Parce que je vais vous demander, si ça vous tente, évidemment, si ça vous tente pas, faites-le pas. Mais allez-y. Tente, tente. Encore un peu, il nous reste un petit peu de temps, parce que je vais le casser pour vous le lire. Bon, là, il est bien cassé. On va sortir qu'est-ce qu'il y a dedans. Et voyez si vous êtes capable de relier ça à vous. Si vous êtes capable, ben, envoyez-moi une petite tentative, mettons, d'interprétation, quelque chose que vous aimeriez faire de rigolo ou de sérieux, peu importe, de poétique ou de comique. Je vous lis le petit mot du biscuit chinois. Vous aurez toujours de la chance et surmonterez plusieurs difficultés. Hey, c'est un beau buffet ouvert à toutes sortes d'affaires, ça. Écrivez-moi quelque chose sur Facebook, soit dans vous
ou bien du fond de mon garde-robe. Et moi, je vais m'assurer de les lire et je vais essayer de voir si je peux pas faire quelque chose pour l'émission qui suivra celle-là. OK? Fait que je vous rappelle, je vous redis, vous aurez toujours de la chance et surmonterez plusieurs difficultés. Ça, c'est une affirmation. Vous aurez toujours et surmonterez. Ça veut donc dire qu'on prend pour acquis que tout ça va se réaliser puis que ça va être comme ça que ça va se passer. OK. Bonne semaine. Et puis, je suis impatiente de vous lire si vous avez quelque chose à dire là-dessus. Sinon, ben c'est pas grave. On va se retrouver la semaine d'après. OK? Ben bonne fête, mes 60 ans. Ciao! Ici Leslie Pichet, du fond de son garde-robe, qui remercie Prog Core Radio Montréal.

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Temporel amour-amitié, c'est Michel Chaillé qui est avec vous pour 2 heures sur Prog Corps Radio. Et j'aimerais remercier ceux qui ont présenté l'émission, Pierre Calvé, Edgar Bory, Edith Butler, Christine Tassan et les imposteurs, ainsi que Marie-Josée Longchamp. Alors, je les remercie beaucoup. Et aujourd'hui, notre émission a pour thème l'été. Alors, on a choisi des chansons qui devraient vous donner chaud, ou du moins qui vont vous faire penser à l'été. On a Adamo, Claude Gauthier, Pierre Bertrand, Sylvain Lelièvre, Gilles Vigneault, Clémence Desrochers, et bon, j'en passe. Alors, on commence immédiatement avec ceci.

Donc c'était dans l'ordre habituel, le Pierre Bertrand, attendre à l'année longue, qui arrive en fin d'été. En fait, je ne sais pas si vous êtes comme moi, je n'attends pas nécessairement que l'été arrive, parce que je trouve ça un peu chaud. Ensuite, c'était Claude Gauthier, un bien bel été. Ça, c'est tiré de son disque qui s'appelait Pour la suite des choses. Un bien beau disque, mais naturellement, ça passe dans le vide. Et on a terminé avec Adamo, J'ai trouvé un été. On continue avec Bernard Simon. Simon, ça s'écrit Simon, un garçon de Québec. Bon, ça fait déjà quand même 40 ans qu'il est dans le métier. Ça sera suivi de Bernard Lavillier et de Pierre Bachelet.

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Donc, c'était Bernard Simon, l'été, Bernard Lavillier, l'été, et Pierre Bachelet. J'aurais dû trouver un autre Bernard, hein? Ça aurait été bien, trois Bernards. Donc, Pierre Bachelet et l'Atlantique. Je ne sais pas si vous connaissez Bernard Simon, j'en ai parlé un petit peu au début. C'est un garçon qui est natif de Québec. Il est auteur, compositeur, interprète. Et bon, il a chanté, ça fait déjà 40 ans. Il est dans le métier, il a 7 CD, un 45 tours, une cassette. Il a fait de la musique pour le théâtre, il a fait des tours de chant. C'est un chanteur baryton, pianiste et accordéoniste. Il a chanté Trenet, Brel, Vigneault. On peut dire que sa carrière a véritablement démarré en 1979 avec un tour de chant consacré à Léo Ferré et au poète, mis en musique par ce dernier. Bernard Simon s'est produit au Francofolie de Montréal, au Festival d'été de Québec, au Café Spectacle du Palais Montcalm de Québec, à la Société Radio-Canada, en hommage à Sylvain Lelièvre en 2002-2003. Plusieurs tournées l'ont amené en France, en Suisse et en Italie, où il a été reçu chaleureusement, et ce, jusqu'à récemment, puisqu'il a été invité au Festival Léo Ferré à Goudron, en France, en l'été 2014. Et puis ensuite, c'était, on écoutait Bernard Lavillier, l'été, suivi de Pierre Bachelet, l'Atlantique. On va écouter maintenant Moustaki et François de Gueldre.

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Donc, c'était Georges Moustaki dans mon hamac, les orteils au soleil. Alors, on imagine facilement Moustaki en train de ne rien faire, de faire la sieste, de le farniente. Et François de Gelt également avec le ciel, le soleil et la mer. Bon, ça fait rêver. On continue avec un monsieur qui est décédé, qui est parti trop vite, Sylvain Lelièvre. Suivi de Bondoc Lanois. Je ne sais pas si vous connaissez, c'est un groupe québécois. Et puis on aura Éric Chardin.

Donc, c'était Sylvain Lelièvre, Old Orchard, suivi de Bondoc Lannoy, C'est l'été, et Éric Chardin, Il y a du soleil sur la France. Éric Chardin aussi nous a quittés. Maintenant, on va écouter Gilles Vigneault, Clémence Desrochers et Coralie Clément.

Donc, c'était Balade de l'été, Gilles Vigneault, le doux vent d'été avec la douce Clémence Desrochers et ces matins d'été avec Coralie Clément. Coralie Clément, que je trouve qu'il n'a pas une grosse voix, mais j'aime bien parce que moi, j'aime bien qu'on me susurre à l'oreille et l'émotion, je pense, passe assez bien. Peut-être que dans cette chanson-là, c'est pas évident, mais. Dans d'autres chansons, c'est bien. On va écouter maintenant des chansons de Canicule avec Jean-François Maurice, Pierre Flynn et Jacques Brel.

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Donc, comme je disais, des chansons de canicule avec Jean-François Maurice qu'on a entendu en premier, 28 degrés à l'ombre. Bon, ça nous rappelle des souvenirs, ça fait quand même un petit bout de temps de cette chanson-là. Pierre Flynn, Canicule, tiré de son disque Jardin de Babylone. Et puis, il y avait Jacques Brel, Je suis un soir d'été. On va continuer avec Ferrat, mais auparavant, de nouveau Pierre Bertrand.

0: Donc, c'était Pierre Bertrand, un air d'été suivi de Jean Ferrat, Le Diable au cœur et À l'été de la Saint-Martin. On continue dans la même veine. Donc, notre thème aujourd'hui pour l'émission, c'est l'été, la chaleur, un peu les vacances. Et on débute avec Julos Bocard.
1: Une zone de haute pression déterminait ce jour-là notre temps. L'anticyclone, centré sur les îles britanniques, restait à peu près stationnaire et allait continuer à protéger l'Europe centrale des perturbations atlantiques. La pression atmosphérique, réduite au préalable au niveau de la mer, était, vous en souvenez-vous, de 1022 millibars 3 dixièmes. Ah, quelle belle journée c'était cela!

Donc, c'était Julos Bocarn, une zone de haute pression, suivi de Philippe Laville, une balade en bateau, puis de Guy Béard, Flâny, Flânon. Notre prochain bloc, ben, il débute encore avec Moustaki. Je pense qu'il aimait un peu la chaleur, hein, mais comme il est né en Méditerranée, ben, ça transpire ou ça transparaît un peu dans ses textes, dans ses chansons. Et justement, ça débute avec En Méditerranée.

Moustaki, Georges Moustaki, qui a débuté le segment avec En Méditerranée, suivi de Nino Ferrer, Le Sud. Ah, que c'est beau ça! Avec Daniel Lavoie, Nantucket. Notre prochain segment, de nouveau Guy Béard, Brigitte Bardot, Clémence Desrochers et Séverine.

Donc, on avait débuté le segment avec Encore un été, Guy Béard, suivi de Brigitte Bardot à la fin de l'été. Et puis Clémence Desrochers, On a eu un bien bel été. Puis, pour terminer le segment, c'était Séverine, Du soleil plein les yeux.

Voilà, c'est ce qui termine notre émission. C'est Michel Chaillé qui vous dit à la prochaine sur Progcore Radio. Suivez-nous sur la page Facebook Temporel 925 ainsi que sur Chamicha, la chaîne YouTube, la chaîne Chamicha, pour voir des vidéos des émissions qu'on a fait avec Pierre Calvé, entre autres. Alors, je vous dis à la prochaine et je vous laisse sur ceci. Merci.

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Frankie Goes on the Air, épisode numéro 429, épisode du 26 juillet 2026. Notre capitaine au volant, donc celui qui va vous diriger durant ces deux prochaines heures, s'appelle François Fournier. C'est la voix nasillarde et désagréable que vous écoutez présentement. J'en suis désolé, mais tout ça est compensé par une pas pire programmation musicale. Encore une fois, mes humeurs du moment au niveau musical. J'ai pour vous la musique de The Cars, Beau Dommage, Cran, Planet X, Tony Williams, Lifetime, Van Halen, Mick Jagger. On va souligner les 50 ans de la citoyenneté américaine de John Lennon. C'est arrivé un 26 juillet 76 dans le bloc éphéméride. Je vous avais parlé de Bonnie Tyler la semaine dernière. On avait su... En fait, on avait appris malheureusement son décès. J'ai trouvé des connexions avec le rock progressif par rapport à Bonnie Tyler, dont une que j'avais oubliée. Je l'avais déjà sur CD. Je l'avais complètement oubliée. Donc, je vais vous passer ça dans le dernier bloc de l'émission. Également, la formation Albion, The Enid. Également, The Police, Johnny Hate Jazz... Et on va commencer avec un bloc 100% québécois. Mais d'abord, j'aimerais revenir sur une belle petite pièce de théâtre. Je ne suis pas un gars de théâtre. J'avoue que j'y vais pas souvent. Je suis déjà allé voir Brou, entre autres. J'ai vu d'autres choses aussi. J'ai vu Ubu Roy quand j'étais au secondaire au théâtre Denise Pelletier. Ça, c'est une autre histoire. Ici, je vais vous parler d'une pièce dont vous avez sûrement entendu parler dans les médias, la pièce Boulevard Pérusse. Vous savez que je suis un grand fan fini de François Pérusse. Et donc, à mon cinquantenaire, quand j'ai eu 50 ans l'an dernier, donc déjà il y a un an et demi, j'avais reçu, très à l'avance, je dois l'admettre, un billet pour aller voir la pièce Boulevard Pérusse au théâtre Lionel Groulx à Sainte-Thérèse. Et donc, j'y suis allé il y a quelques jours. Au moment de cet enregistrement, ça fait à peine quelques jours. Au moment où vous écoutez cette émission, ça fait déjà quelques semaines. Et donc, je suis allé voir ça avec deux vieux chums. Et on s'est bidonné. Je vous dis, même si vous n'êtes pas des fans de Pérusse, je vous encourage quand même à aller voir la pièce, puisque, bon, premièrement, c'est sûr qu'on reconnaît la signature de Pérusse, c'est des jeux de mots, des calembours, c'est à peu près le même rythme que dans ces capsules, donc on est vraiment bombardé de blagues, on brise le quatrième mur, souvent, on entend beaucoup la voix high-pitch de Pérusse qui est bien sûr préenregistrée, beaucoup de clins d'œil à son œuvre, malgré tout, je sais pas si c'est parce que c'est d'autres acteurs qui interprètent son œuvre, mais on sent aussi les influences de Pérusse qu'on n'avait pas vraiment noté auparavant, notamment le côté absurde. Il y a des fois où j'avais presque l'impression de regarder Les Voisins de Claude Meunier. Vraiment, le niveau de la maîtrise de l'absurde de Pérusse est assez... c'est quelque chose. Donc, je vous le dis, là, si vous aimez l'humour absurde en général, vous allez passer une très, très belle soirée. Et donc, voilà, je vous le recommande. Ça s'appelle Boulevard Pérusse. Il y a, entre autres, Eve Landry qui joue là-dedans, Martin Hiroux, Preach et d'autres acteurs que je ne connais pas, mais que je salue bien bas. Ils ont dû perdre quelques livres à livrer cette marchandise. Je ne sais pas comment ils font. C'était essoufflant juste à les regarder aller. Bref, superbe travail aussi du metteur en scène. Bref, je vous le dis, c'est à ne pas manquer. Donc, Boulevard Pérusse. Théâtre Lionel Groulx et ensuite, ça fait le tour de la province. Je crois que c'est Edith Cochran, d'ailleurs, qui va remplacer Eve Landry lorsque la troupe va commencer à voyager dans les différentes salles de la province de Québec. Voilà. Boulevard Pérusse. Revenons à nos moutons. Donc, le premier segment, c'est 100% québécois de différentes générations. On va commencer par du stoner rock, quelque chose qu'on connaît pas beaucoup au Québec. Il n'y en a pas eu énormément de ça. Donc, on va entendre Gros Méné, groupe qui a vraiment remis au goût du jour le gros rock sale avec des paroles sans censure. Comme je disais, donc, le stoner rock, on avait rarement entendu ça au Québec avant ce groupe-là. C'est un groupe, bien sûr, qui était formé de Fred Fortin et Olivier Langevin. Olivier Langevin qu'on a pu entendre par la suite dans le groupe Galaxy. Un autre grand groupe de la scène underground d'ici. Donc, c'est des gars du Lac-Saint-Jean. C'est en 98 qu'ils arrivent donc avec un son brut. Ils sortent vraiment toute l'artillerie lourde pour nous mener dans un monde... on s'en va vraiment à contre-courant. Là. On est dans un monde aseptisé par les enregistrements qui prend un tournant digital. Eux s'en vont complètement à l'inverse. Et il y a aussi un ancien membre des Colocs qui fait partie de Gros Méné. Il s'appelle Michel Dufour à la batterie. Ils ont réussi à remporter un seul Félix.
en 2013 pour l'album rock alternatif de l'année. Mais pour les amateurs de ce genre au Québec, Gros Méné est vraiment une légende très nichée, mais quand même très respectée ici au Québec. Donc, on va entendre la pièce Ovechkin. Ensuite, on va entendre Agriculture de Corbeau. On se ramène aux années 70 avec une des premières chansons du groupe, le premier album, en fait, avec Pierre Harel au chant. Saviez-vous d'ailleurs que Louise Forestier avait chanté la pièce Agriculture sur son album qui s'appelle Accroche-cœur? Et cela, c'est quelques mois auparavant, avant la sortie du premier album de Corbeau. Et elle avait aussi interprété sur ce même album la pièce Gisèle, qui fait aussi partie du premier album de Corbeau, 1979. Ensuite, on va retourner aux années 90 avec les Colocs, la chanson du Scorpion. Je suis tombé sur cette chanson-là un peu par hasard et ça m'a immédiatement ramené 25 ans en arrière quand j'ai fait la connaissance du tromboniste Ben Gagné, du temps où lui et son band de l'époque partageaient notre local de pratique à mon band de blues. J'avais un groupe dans ce temps-là qui s'appelait Hérétique, un groupe de blues rock québécois francophone. Donc le tromboniste des Colocs, je l'ai rencontré à ce moment-là, on a même joué un peu ensemble. Et dans cette pièce-là, la chanson du Scorpion, il est vraiment mis en valeur, son style. Donc dès que je l'entends souffler dans son trombone, ça me ramène comme une machine à voyager dans le temps. Donc la chanson du Scorpion, sur sa suivie d'un extrait de l'album La Marche des Hommes de Morse Code. Je vais vous faire jouer la pièce Une Goutte de Pluie. Et c'est là-dessus que je vous souhaite une très très belle émission, mes chers mélomanes. Et on commence avec Ovechkin du groupe Gros Méné.

Vous avez entendu Gros Méné Ovechkin, Corbeau Agriculture, Les Colocs, la chanson du Scorpion et une goutte de pluie de Morse Code vient tout juste de se terminer. Encore une fois, bienvenue à cette émission pour ceux qui viennent de se joindre à nous. 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Le deuxième segment, on va entendre The Police, Too Much Information de l'album Ghost in the Machine, principalement enregistré à Montserrat dans les studios de, en fait, le Air Studios qui appartenait à l'époque à George Martin. Excepté une pièce, Every Little Thing She Does Is Magic, qui avait été captée entre les murs du légendaire studio Murray Knights, une expérience qui va convaincre le trio de refaire leur prochain album entièrement dans ce domaine mythique des Laurentides, malheureusement détruit aujourd'hui. Earth, Wind & Fire, Sing a Song, une chanson qui nous ramène à 1975, ou encore pour ma génération en 2002 avec l'apparition dans la trame sonore du film Austin Powers in Gold Member. The Cars, Let's Go, une chanson du long jeu Candio que j'aime beaucoup. Chanson qui avait été inspirée par le groupe The Routers, une formation instrumentale surf rock des années 60. Également une pièce, un deep cut, comme je les aime bien, du premier album de Beau Dommage, Ange Gardien. Et malheureusement, cette semaine, on a appris le décès de Calvin Hayes. C'est le membre fondateur du trio britannique Johnny Hates Jazz, qui, selon moi, même s'ils n'ont pas généré une grande quantité de succès, ont quand même créé, toujours selon moi, la chanson pop parfaite à mes oreilles, la chanson Shattered Dreams, mid-tempo, un peu d'accent latin, progression d'accords simples et à la fois audacieux avec l'utilisation de beaucoup d'accords septièmes. Bon, je deviens un peu technique ici, mais quand même une belle voix, bonne voix, juste et agréable et qui s'écoute encore tellement bien 40 ans plus tard. Donc Shattered Dreams, on va l'entendre pour rendre hommage à Calvin Hayes. D'ailleurs, les parents des membres du groupe ont été eux-mêmes trempés jusqu'au cou dans la musique. Par exemple, le père de Clark Thatcher, le chanteur, a accompagné Frank Sinatra comme choriste et sa mère était un membre du groupe vocal de Cactus Kid qui ont fait beaucoup de tournées en Europe. Bref, le groupe Johnny Hates Jazz s'était d'abord formé en 82 alors qu'il travaillait dans divers studios comme ingénieur, entre autres. Ils ont d'abord formé le groupe Hot Club en 83. Et poursuit leurs activités jusqu'en 86 où un troisième membre s'ajoute, le claviériste Calvin Hayes. J'avais dit que c'était un membre fondateur, j'ai fait une erreur, je suis désolé, je viens de m'en rendre compte. Bon, donc ils interprètent une première fois donc Shattered Dreams au mythique Ronnie Scott Jazz Club et aussitôt ils vont signer avec la compagnie de disques Virgin. Et en mars 87, le single Shattered Dreams devient vraiment un top 5 un peu partout et Johnny Hates Jazz vont malheureusement se séparer 4 ans plus tard après un deuxième disque, Tall Stories, qui ne va malheureusement générer aucun single à la radio. Et ils vont se reformer en 2013 pour un album qui va susciter à peine un peu plus d'intérêt. Un album qui s'appelait Magnetized, avec une timide 23e place sur le palmarès indie en Angleterre. Donc, en hommage à Calvin Hayes, voici Shattered Dreams, Johnny Hates Jazz.

C'était la musique de Beau Dommage, et donc la pièce s'appelait L'Ange Gardien du premier album. Et ce que j'aime beaucoup de cette pièce, je vais vous le dire, c'est le fait que, en fait, vous le savez, Michel Rivard, c'est d'abord et avant tout un guitariste. Il compose à la guitare, mais vous remarquerez, ces pièces qu'il compose au piano, comme celle-ci par exemple, il a une touche particulière au piano. Il fait des progressions d'accords qu'on n'entend pas souvent. Il y a quelque chose de particulier dans son playing au niveau du piano que j'aime vraiment beaucoup, beaucoup. Et donc, c'est pour ça que j'ai décidé d'y aller avec cette très, très belle pièce. C'était précédé de The Cars, Let's Go, Earth, Wind & Fire, Sing a Song. On a entendu The Police, Too Much Information et Johnny Hates Jazz, Shattered Dreams. Ça, c'était le bloc numéro 2. On s'en va maintenant dans la troisième partie de l'émission avec la musique de Kran, K-R-A-A-N. Alors, c'est un groupe, en fait, c'est deux frères, Peter et Jan Wolfbrand, deux jazzmen allemands qui ont grandi à Düsseldorf. Ils ont joué dans divers formations jazz avant de devenir le quatuor Kran au début des années 70. Et c'est vraiment leur troisième album qu'ils réussissent à connaître une certaine notoriété avec 120 000 copies de l'album qui s'appelle Andy Nager en Europe. Ils sont considérés vraiment comme une des meilleures formations du genre à mêler le krautrock mêlé de jazz et psychédélique à leur époque, le tout avec une pointe d'humour. Et donc, ils ont publié pas moins de 30 albums en carrière. Ils sont toujours actifs à ce jour. On va entendre une autre formation jazz rock, Planet X, Day in the Sun, tiré de l'excellent premier album, oui, de Derek Sherinian. En fait, c'était un premier album qui était considéré comme son album solo à lui, quoique c'est vraiment le duo Derek Sherinian et Virgil Donati qui sont les principaux compositeurs. C'est donc déjà 27 ans que cet album est apparu. Pourtant, je m'en rappelle comme si c'était hier. Le départ de Derek Sherinian, ou plutôt... il s'est fait montrer la porte, on va se le dire, de Dream Theater. Ça m'avait vraiment fait quelque chose. Et je trouvais ça vraiment dommage. Je trouvais qu'il avait amené un vent de fraîcheur et de modernité à Dream Theater à l'époque. Et de le voir plonger en solo dans ce style qui me ramène beaucoup à UK. Et bien sûr, des influences jazz fusion à la Return to Forever, un style dans lequel j'étais complètement immersé à l'époque. Je ne jurais que par le fusion. Dans ce temps-là, j'étais un jeune adulte qui écoutait constamment du Mahavishnu Orchestra et compagnie. Ça m'avait donc comblé de bonheur. Il n'y a pas une seule pièce qui est mauvaise sur ce premier effort de Planet X. Les arrangements à la sauce fusion mêlés à des influences qui ramène un peu à Steve Vai par moment. C'est quand même assez heavy. Très ingénieux. Belle balance entre le hard rock metal qui était surtout... ça venait surtout en fait de Brett Garst qui a joué les guitares sur cet album-là, qui a fait une job incroyable. Et les élans jazz rock, bien sûr, de Derek. Donati, lui, pouvait s'en donner à cœur joie à démontrer toute sa virtuosité, sa dextérité, ses techniques très avancées et très innovatrices pour l'époque. Quoique j'ai un peu décroché de ce style-là avec le temps. D'ailleurs, je me souviens quand ils avaient joué, je les avais vus live au Drum Fest Planet X. J'ai même quelques photos de ça, de cet événement. Et le solo de Donati était juste interminable. Ça n'avait aucun bon sens. Mais ça reste que c'est quand même un batteur australien d'un autre niveau. C'est un extraterrestre, littéralement. Toujours dans le même style, on va poursuivre par la suite avec Brand X. Cette fois-ci, on est sur l'album Livestock. C'est vraiment la meilleure formation britannique dans le genre du jazz fusion. Et Livestock, c'était le seul album live qui existe, en fait, de Brand X. C'est sorti en 77, en partie enregistré au Hammersmith Odeon et en l'autre partie, le club que je vous parlais tantôt, le fameux Ronnie Scott Jazz Club à Londres, dans le quartier de Soho. Cette pièce que je vais vous faire jouer s'appelle Isis Morning et ça ne figure sur aucun album studio du groupe et c'est en partie écrit par Phil Collins. Et on va terminer avec un autre géant du jazz fusion, un innovateur, un vrai de vrai, Tony Williams, le Tony Williams New Lifetime et la pièce Red Alert. Pour l'anecdote, oui, Williams avait joint le groupe de Miles Davis. Imaginez, il avait juste 17 ans. Et Miles Davis lui avait donné complètement
carte blanche. Miles voulait un nouveau groupe. Il voulait créer, en fait, ce qu'on appelle aujourd'hui le jazz fusion, tel que l'on le connaît aujourd'hui. Et donc, ça a permis à Williams d'être un défricheur dès son plus jeune âge. Donc, on va l'entendre avec son groupe Red Alert. Mais d'abord, voici la pièce Sarah's Writ Durch den Schalswald du groupe Cran, un de leurs premiers albums. On écoute ça tout de suite.

Extrait de l'album Believe It de Tony Williams New Lifetime. C'était Tony Newton à la basse, Alan Pascoe au clavier Fender Rhodes, Tony Williams à la batterie et Alan Oldsworth qui était à la guitare. La pièce s'appelait Red Alert, précédée de Isis Morning de Brand X Live, Planet X Day in the Sun et Kron, Sarah's Rit, Durch den Dasswald. C'est mon allemand du jour et c'est probablement tout croche et je m'en excuse auprès de mes amis allemands. Alors, on y va avec les éphémérides et anniversaires du jour. Van Halen, Without You. Ça, c'est de l'album Van Halen 3, qui a été un échec cuisant, mais qui est pas un mauvais album pour autant. Et l'anniversaire que l'on souligne ici, au travers de cette pièce, ben, c'est le chanteur Gary Cherone, mieux connu comme étant le chanteur de Extreme, qui sont toujours actifs, soit dit en passant. Et donc, il est né le 26 juillet 1961. On va donc souligner son passage très bref dans Van Halen à la fin des années 90. Également, c'est Mick Jagger. Eh oui, il est né un 26 juillet 1943. On va entendre son premier effort solo à milieu des années 80. Il avait fait donc un album relativement pop, mais bon, on reconnaît quand même les influences des Rolling Stones et une des pièces qui avait marqué à l'époque, qui avait passé beaucoup à la radio, c'était Just Another Night, que l'on va entendre dans ce bloc-ci. Également John Lennon et Cold Turkey du Plastic Ono Band. Donc, comme je disais tantôt, ça se passait le 26 juillet 76, il devenait officiellement citoyen américain. Et on va souligner en terminant l'anniversaire de l'excellent batteur Tris Imboden, né un 27 juillet 51. Imboden s'est fait d'abord connaître avec un band rock de Californie du nom de Honk avant de joindre Kenny Loggins à la fin des années 70. C'est d'ailleurs là qu'on va l'entendre avec la pièce This Is It. Depuis, il a aussi été enseignant. Il a publié des tutoriels pour étudiants en batterie et pas juste pour étudiants, mais pas mal tous les niveaux aussi. Et en tant qu'employé, musicien de session, entre parenthèses, il a une longue liste d'artistes de renom dans son CV. Beaucoup ont eu recours à ses services, notamment Neil Diamond, Firefall, Richard Marx, Steve Vai, Roger Daltrey du groupe The Who, Crosby, Stills & Nash, et depuis 1991, il est un membre du groupe américain Chicago. On va entendre This Is It de Kenny Loggins. Ça, c'est notre bloc anniversaire. Et si c'est la vôtre, ben bonne fête à vous aussi. Et ceux qui sont en congé de la construction aussi, parce qu'on est en plein dedans, là. Bonnes vacances à vous aussi. Et on commence tout de suite avec la pièce Without You. Voici Van Halen.

This Is It, donc de Kenny Loggins avec Tris M. Bowden à la batterie. C'était notre segment anniversaire. On a aussi souligné l'anniversaire de la citoyenneté de John Lennon, citoyenneté américaine. Cold Turkey, Mick Jagger, Just Another Night. J'ai oublié de mentionner le nom de son album, son debut album solo. C'était She's the Boss, 85, février 85. Et j'ai oublié de mentionner aussi, il y a une méchante gang de vedettes là-dessus. Les crédits, là, c'est à tomber sur le cul. On a Anton Figg à la batterie, Jeff Beck, que l'on a entendu sur ce titre, Just Another Night, qui joue toutes les guitares. Ian Hammer, Bernard Edwards à la basse, Tony Thompson aussi à la batterie, Pete Townsend à la guitare et Herbie Hancock. Des grosses pointures. Je pense qu'il s'est gâté, M. Jagger, là-dessus. On va aller maintenant au tout dernier bloc. En fait, c'est comme ça que l'émission va se terminer avec quatre pièces. Tout d'abord, on a parlé de Bonnie Tyler la semaine dernière. Son décès soudain nous a pris de court. Ce que vous saviez peut-être pas, c'est que, outre ses succès en tant que chanteuse pop, elle tissait des liens avec Genesis et Yes. D'abord avec Steve Hackett, en 86, avec une pièce qui s'appelle Prize Fighters. Ça, c'est une pièce qui était censée faire partie de la suite du projet GTR, mais qui a finalement été reléguée aux oubliettes. L'enregistrement a refait surface bien des années plus tard, sous la forme d'un album intitulé Feedback 86. Et sur cette pièce tablettée, on y entend bien sûr Bonnie Tyler, mais aussi le chanteur Chris Thompson, ancien membre du Manfred Mann Hertz Band. Et l'autre pièce, ça s'appelle Is Anybody There? Je l'avais complètement oublié. C'était tiré de l'album Return to the Center of the Earth, la suite de Journey to the Center of the Earth, album bien connu de Rick Wakeman. Donc, le Return a été publié, oui, 25 ans plus tard, après le premier album en 74. Donc, c'est une œuvre de Rick Wakeman adaptée du roman de Jules Verne. Et sur la suite, publiée en 99, on y retrouve, encore une fois, on parle d'une liste de crédits impressionnante ici. Belle prochaine brochette, oui, d'invités, dont à la narration Patrick Stewart, le capitaine Picard de Star Trek, ainsi que Trevor Rabin, Ozzy Osbourne, Justin Hayward et, naturellement, Bonnie Tyler. Donc, sur la pièce que l'on va entendre, c'est elle qui chante Is Anybody There? Rien à voir avec la tune de Pink Floyd. Et on va terminer aussi avec un quatuor de Cracovie qui s'appelle Albion, actif depuis tout près de 35 ans. C'est une formation menée par une chanteuse, Anna Batko. La guitare est assurée par Jesse Georgius Anchak, avec ses guitares qui rappellent beaucoup le style de Steve Hackett. Ici, on est dans le néo-prog, dans la lignée des IQ, Marillion et compagnie. Le groupe est né, en fait, de deux dissolutions de groupes précédents. Et donc, je vous propose la pièce Eldest, issue d'un disque qui a rompu un silence de 8 ans pour le groupe. Le titre du disque, c'est « It was in the month of May ». Donc, c'est le 7e album des Polonais. On va entendre ça et on va conclure avec un groupe britannique, un vieux groupe de prog symphonique, très symphonique, qui s'appelle The Enid. Et on va entendre un album, en fait un extrait qui s'appelle The Tower. Ça, c'est de l'album Arise and Shine, volume 1 et 2. Donc, c'est là-dessus qu'on va terminer l'émission. Merci d'avoir été à l'écoute. Donc, je vous donne rendez-vous, non pas la semaine prochaine, mais dans 2 semaines. Je vais prendre une petite pause. Moi aussi, je vais profiter de quelques vacances avant de reprendre des spectacles, puisque je vous rappelle qu'au mois d'août, le 22, on va être au BAM avec Sarbacane, hommage à Francis Cabrel. Donc, je vais concentrer mes efforts là-dessus. Je vais me remettre à pianoter un peu. Question d'être prêt. Et donc, je vous reparle dans 2 semaines pour l'émission 430. C'est vrai, on est à 429 en ce moment. Je suis mêlé. Désolé. Il est temps que je prenne un break. Vous aussi. Et on se reparle très, très bientôt, les amis. Encore une fois, à la prochaine. Salut.